Bonjour à toutes et à tous. Bonjour la Méditerranée. Bienvenue dans Kantara, le pont de dialogue entre les deux rives de la Méditerranée. Après une pause, Kantara reprend son voyage au cœur de la Méditerranée. De nouveau, nos voix se répondent, nos cultures se rencontrent et nos regards se croisent pour raconter cette mer qui nous sépare parfois, mais qui surtout nous rassemble. Des traditions aux créations d'aujourd'hui, des femmes et des hommes qui font bouger leur société, aux jeunes qui imaginent leur avenir, Kantara ouvre une nouvelle fois ses fenêtres sur une Méditerranée vivante, généreuse et plurielle. Et entre les deux rives, les histoires recommencent à circuler avec son équipe incontournable qui regroupe Guillermo Bravo, Lere Samanes de Radio Extérieure d'Espagne, Mathieu Bourigny de ICRCFM en Corse, Nanette Ziadé de Radio Liban 96.2, Sondos Ben Khalifa de RTCI, Salma Saidi de Rabat en Inter, Youssef Bahar de Radio 2M du Maroc et moi-même, Dina Abdelmegid de Radio Le Caire. Au sommaire de cette édition, au Maroc, l'approche du scrutin du 23 septembre, la campagne électorale investit un nouveau terrain, le numérique. Des informations, contenus générés par l'intelligence artificielle et nouvelles pratiques politiques. Salma Saidi en parle avec Mourad Meziani, spécialiste de l'intelligence artificielle. En Corse, l'Université de Corse ouvre une réflexion sur les futurs du patrimoine méditerranéen. À Corte, près de 90 chercheurs et universitaires venus de 13 pays se sont réunis pour le premier forum des chaires universitaires UNESCO. Un rendez-vous consacré à la protection, à la transmission du patrimoine et au rapprochement des universités méditerranéennes. Mathieu Bourigny de ICRCFM a rencontré Sébastien Queneau, professeur à l'Université de Corse et organisateur du forum. Au Liban, le pain devient le fil conducteur de l'exposition Echoes of Existence, qui fait dialoguer l'artiste italien Enzo Cucci et l'artiste libanais Gilbert Halabi. Tous deux au micro de Nanette Ziadé de Radio Liban.

0: au-delà des frontières. On l'écoute au micro de Youssef Bahar de Radio 2M.
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0: Commençons notre tournée méditerranéenne avec l'actualité au Maroc. Avant le scrutin du 23 septembre au Maroc, la campagne électorale s'est jouée sur un nouveau terrain, celui du numérique. Les technologies transforment progressivement les pratiques politiques et la manière dont les citoyens s'informent, se forgent une opinion et enfin font leur choix dans l'isoloir. Face à ces nouveaux enjeux, le Maroc a renforcé son dispositif électoral. La lutte contre la désinformation numérique et l'encadrement des contenus électoraux générés par l'IA ont fait partie du cadre qui accompagne ce scrutin. Salma Saidi de Rabat Channel Inter s'entretient avec Mourad Meziani, spécialiste de l'intelligence artificielle.
2: Les élections législatives au Maroc, c'est le 23 septembre. La campagne électorale s'est jouée sur le terrain numérique. Réseaux sociaux, contenus générés par intelligence artificielle, vidéos truquées ou encore clonage de voix. Les technologies d'IA offrent de nouveaux outils de communication, mais elles peuvent également être utilisées pour manipuler l'information et influencer le débat public. Pour en parler, nous recevons Mourad Meziani, spécialiste de l'intelligence artificielle. Monsieur Mourad Meziani, bonjour.
3: Bonjour.
2: Commençons par le risque principal. À quelques jours du scrutin, quels sont aujourd'hui les risques que l'intelligence artificielle fait peser sur une élection comme celle du 23 septembre au Maroc? Cela permet de faire émerger, on le sait, la désinformation, l'automatisation de contenu, des faux comptes, la manipulation de l'opinion, le micro-ciblage et l'usurpation d'identité aussi.
3: Aujourd'hui, l'intelligence artificielle et notamment les outils d'IA générative sont devenus un outil d'information. Donc, on le remarque à travers donc les recherches. Aujourd'hui, les internautes utilisent de plus en plus ces outils pour s'informer. Et ces outils, contrairement aux moteurs de recherche qui donnaient le choix entre plusieurs centaines de résultats ou plusieurs, au moins une dizaine de résultats. Donc aujourd'hui, on a des IA qui sont entraînées sur certaines données et qui sont aussi qui répondent aussi par rapport à des critères de recherche pour pouvoir donner des réponses. Donc aujourd'hui, l'IA est utilisée dans les décisions de tous les jours, pour l'éducation, pour la santé, mais aussi pour des choix de société. Donc on doit s'attendre à ce que ces élections soient les premières, notamment au Maroc, puisque, comme vous l'avez dit, le Maroc est classé parmi les 40 premiers pays utilisateurs de ces technologies. Et donc, on peut s'attendre à ce qu'aujourd'hui, ces élections soient différentes, puisque les gens s'informent directement, en plus des réseaux sociaux, qui étaient la réalité des 10 dernières années. Aujourd'hui, ils s'informent principalement sur ces IA génératives. Et ces IA génératives, elles peuvent avoir des biais, qui sont faits à travers ces entraînements sur les données sur lesquelles ils sont entraînés. Mais aussi, il y a aujourd'hui une nouvelle technologie, enfin une nouvelle façon de se référencer sur ces moteurs d'IA générative qu'on appelle GEO, qui signifie Generative Engine Optimization, donc à l'instar de ce qui se faisait avec SEO, qui est Search Engine Optimization. Et on peut s'attendre à ce qu'il y ait des positionnements dans ce sens pour pouvoir répondre aux citoyens par rapport à ces questions de tous les jours et ces questions de société.
2: Et parmi les risques aussi de l'intelligence artificielle, les deepfakes, qui sont probablement les plus spectaculaires, une vidéo ou un enregistrement audio peut aujourd'hui faire dire à un candidat quelque chose qu'il n'a jamais dit. Comment ces contenus peuvent-ils concrètement influencer les électeurs?
3: Bien sûr, et on l'a vu dans d'autres pays, et on va notamment le voir encore, principalement dans les élections. On se souvient tous de ce qui s'était passé dans les élections américaines en 2016, du scandale de Cambridge Analytica qui faisait que il y avait certaines données, il y avait certains ciblages pour des électeurs indécis et notamment qui s'était fait sur les réseaux sociaux. Aujourd'hui, les outils pour pouvoir faire ce type de manœuvre sont encore plus développés. Donc aujourd'hui, on peut s'attendre, bien sûr, puisque ces outils sont à la disposition de tout le monde. La différence entre il y a 10 ans, c'est que ces outils ils n'étaient pas matures et n'étaient pas à la disposition de tout le monde. Donc il fallait que ce soit à l'échelle d'autres gouvernements, que ce soit à l'échelle d'organisations

0: sont hyper structurées, qu'on puisse faire des deepfakes qui sonnent réalistes, mais aujourd'hui c'est à la disposition de tout le monde. Un étudiant peut faire des deepfakes avec des technologies qu'aujourd'hui, même sans open source, est installable sur son propre PC, sans passer par des éditeurs tiers. Donc aujourd'hui, bien sûr, on peut s'attendre à ça, mais ce que disent ces éditeurs, c'est que la responsabilité reste chez la personne qui édite ces deepfakes. Je m'explique. Par exemple, un logiciel comme Photoshop, il a existé depuis une trentaine d'années. On a toujours pu faire des deepfakes en photo, peut-être un peu moins sophistiqués que ce qu'on peut faire aujourd'hui très rapidement. Mais encore est-il, les responsables des deepfakes restent les seuls tenus devant la loi. De pouvoir, enfin, reste les seuls responsables. Donc, deepfake, oui, les outils sont proliférés. On doit s'attendre à ce qu'il y ait beaucoup de deepfake et on doit aussi élever notre niveau de pensée critique dans une période électorale aussi importante.
1: Et l'intelligence artificielle, elle peut aussi être utilisée pour détecter les deepfakes et les fausses informations, justement. Existe-t-il aujourd'hui des outils suffisamment fiables pour déterminer qu'une vidéo, une image ou une voix a été générée ou manipulée par l'IA?
0: Bien sûr, bien sûr. Donc, on a aujourd'hui beaucoup de cas d'usage qui sont développés, notamment chez des ONG, mais chez aussi des organes de presse pour pouvoir faire du fact-checking. Donc, c'est quelque chose aussi qui est très proliféré en Europe. Donc, on a des médias qui ont carrément une couverture de fact-checking par rapport à tout ce qui est contenu faussé. Et ces outils de fact-checking, effectivement, aujourd'hui, sont beaucoup plus puissants, notamment grâce à l'intelligence artificielle. Donc, ils peuvent très rapidement aller vérifier la source, aller vérifier dans plusieurs sources, vérifier aussi la teneur du contenu, est-ce qu'il contient certains aspects qui peuvent faire penser que c'est généré par l'IA. Donc aujourd'hui, l'IA, comme c'est un outil qui n'est ni bon ni mauvais, mais c'est un outil puissant, peut être aussi utilisé pour pouvoir vérifier, fact-checker et donner cette information rapidement aux citoyens.
1: Et au-delà de la désinformation, il y a un autre enjeu, la cybersécurité. Dans le cadre d'une élection, quels sont les systèmes qui peuvent être les plus exposés à des cyberattaques? Les bases de données électorales ou alors les données personnelles des électeurs? On parle aussi des sites, des partis politiques. Où se situent, selon vous, les principales vulnérabilités?
0: Alors, par rapport à ça, donc, on a la chance d'avoir un très bon dispositif de sécurité au niveau du pays. L'information, on n'utilise pas beaucoup, enfin, tous les systèmes ne sont pas vraiment exposés sur le cloud. Donc, on a des données sont hébergées dans des systèmes souverains. Aujourd'hui, l'IA permet aussi aux cyberattaquants, donc c'est un outil qui permet également aux cyberattaquants de pouvoir détecter des failles de sécurité beaucoup plus rapidement. Je m'explique, il y a des failles qu'on appelle des zero days, c'est-à-dire c'est des failles qui sont nouvelles et les IA peuvent détecter ces failles, c'est-à-dire peuvent scanner les différents sites, notamment les sites des partis, détecter est-ce qu'un des partis utilise par exemple cette technologie qui a une faille zero day qui vient qui est détectée le jour même et pouvoir même aider le pirate informatique à l'exploiter. Donc aujourd'hui, bien entendu, il faut faire attention dans ce sens aussi par rapport aux différentes technologies qui sont utilisées par les partis pour pouvoir mettre à jour en continu leur technologie parce qu'aujourd'hui, quelques jours, laisser une faille ouverte quelques jours peut causer des torts à certaines instances.
1: Monsieur Mourad Meziani, je vous remercie et je rappelle que vous êtes spécialiste de l'intelligence artificielle.
2: 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Direction la Corse. L'Université de Corse se mobilise pour l'avenir de la Méditerranée. Il y a peu, à Corte, s'est tenu le premier forum des chaires universitaires UNESCO. Un événement qui a vu près de 90 chercheurs et professeurs venus de 13 pays du pourtour de notre mer se réunir autour de la thématique des futurs du patrimoine méditerranéen. Comment protéger notre patrimoine? Comment le transmettre? Telles sont les questions auxquelles les universitaires tenteront de répondre. Deuxième objectif, resserrer les liens entre les diverses institutions universitaires méditerranéennes. Les explications de Sébastien Queneau, professeur à l'Université de Corse et organisateur du forum, au micro de Mathieu Bourigny de ICI RCFM.
3: Eh bien, nous avons mis en place ce forum. Il s'inscrit dans le cadre des différentes conventions portées par l'UNESCO depuis 1972 et il répond aussi à un certain nombre de problématiques que nous pouvons rencontrer en Corse concernant la diversité de notre patrimoine matériel, immatériel, naturel, culturel. En tout cas, l'UNESCO apprend le patrimoine dans sa globalité. Nous aussi, il peut exister, disons, des appréhensions particulières, mais il s'agit de le considérer dans son ensemble. Lorsque l'on observe un paysage, eh bien, il peut y avoir une tour de l'époque génoise, mais il peut y avoir également, dans son environnement proche, un parc marin. Il peut y avoir également des espaces préemptés et protégés, inconstructibles. Et donc, c'est difficile, voire impossible, de séparer, disons, ce qui relève de la nature comme ce qui relève de l'humain, du bâti. Tout comme il nous est difficile également de séparer, en fait, la mer qui peut bâtir, disons, apporter, disons, sa contribution à cet espace et tout ce qu'elle renferme comme ressources naturelles et ressources halieutiques et qui sont aussi une partie de notre alimentation, voire même de notre art de vivre.
4: Qu'est-ce que la Corse finalement peut apporter à ces réflexions universitaires quant aux grands défis méditerranéens qui sont apportés ici à Corte?
3: Alors la première chose que nous apportons par l'organisation de ce premier forum des chaires UNESCO de Méditerranée, c'est d'abord ce réseau, puisque nous rassemblons 12 pays, 27 chaires UNESCO, 96 collègues participent à cet événement en présentiel ou en distanciel pour ceux qui n'ont pas pu nous rejoindre pour des raisons diverses et variées. C'est déjà une première étape importante, de montrer que l'on soit d'Italie, d'Espagne, du Liban, du Maroc, de la Palestine, d'Israël, de Tunisie, et bien quel que soit le pays, que l'on soit grec, que l'on soit chypriote, ou que l'on parle de notre université, eh bien, il y a un continuum, en tout cas, des coopérations scientifiques, un dialogue qui se met en place, une diplomatie de la connaissance, et je crois que c'est essentiel lorsque l'on voit à la fois, lorsque l'on prend la mesure, disons, des conflits passés, des conflits actuels, des conflits potentiels, eh bien, cette diplomatie scientifique, diplomatie de la connaissance, cette coopération scientifique, c'est pas un vain mot, s'il y en a qui se parlent encore, eh bien, c'est peut-être au sein de nos universités, et nous sommes heureux de voir que c'est au sein de notre université que ce forum peut prendre place, sachant également que nous allons présenter une déclaration visant justement à structurer en fait cette démarche, à la pérenniser dans le temps, à faire en sorte que ce ne soit que le premier forum et que l'on puisse ensemble mettre en place des actions plus structurantes, puisque la Méditerranée, c'est une constellation d'États, de langues, mais même d'alphabet. Alors, on comprend que c'est parfois difficile de communiquer, mais en même temps, nous avons aussi des enjeux communs, écologiques, environnementaux, patrimoniaux. Donc, il nous revient justement de les appréhender ensemble. Je crois que les objectifs de développement durable portés par l'UNESCO, les conventions de l'UNESCO et les valeurs portées par les universités doivent converger. Lors de son discours au Pharo en 2023, le pape nous avait interpellés, le pape François, il avait dit « Par où commencer la Méditerranée, si ce n'est par les universités ?» Alors le pape François n'est plus là, mais son appel résonne encore, et en tout cas nous l'avons bien entendu, nous en prenons acte, et nous essayons, avec les moyens qui sont les nôtres, de mettre en œuvre, d'apporter en tout cas cette réponse en termes de coopération scientifique en Méditerranée.
4: Coopérer, perpétuer ce type d'événement finalement aussi, c'est peut-être faire de l'Université de Corse un véritable carrefour universitaire méditerranéen.
3: Alors il est très important pour nous de développer notre enracinement territorial, de travailler avec les collectivités, avec les entreprises, avec les associations de notre territoire. C'est une université qui doit être enraciné qui doit servir son territoire. Mais pour servir son territoire, il faut aussi s'internationaliser, développer des coopérations avec d'autres universités, développer des encadrements doctoraux aussi avec d'autres universités. Et ce qui nous vient, disons, naturellement, eh bien, ce sont nos collègues du bassin méditerranéen, puisque finalement, tout ce sur quoi nous travaillons, eh bien, a des répercussions ou des, disons, des liens très forts avec ce que l'on peut observer au sein de cette communauté méditerranéenne, qu'il s'agisse des questions de diversité linguistique, d'écologie, de développement durable. Eh bien, il y a des échos, des similarités extrêmement fortes, que l'on soit insulaire ou continental. Nous partageons cette Méditerranée et ses différentes problématiques.
2: 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Et comment parler de l'Université de Corse en musique sans faire référence au groupe A Pasqualina, groupe d'amis étudiants réunis il y a quelques années par une seule et même passion, le chant corse. Leur première chanson est un éloge à leur université et son esprit, celui de Pasquale Paoli et des Lumières. Tout de suite, Fra tutti e lumi.

0: Et nous passons au Liban. Le pain est au centre de l'exposition Echoes of Existence, qui fait dialoguer l'artiste italien Enzo Cucci avec le Libanais Gilbert Halabi. Ils sont au micro de Nanette Ziadé de Radio Liban 96.2.
1: Jusqu'au 21 octobre, le pavillon Nohad El Said, attenant au Musée National de Beyrouth, propose une exposition intitulée Echoes of Existence, qui réunit deux grandes figures de la création contemporaine, Enzo Cucci et Gilbert Halabi, ainsi qu'une sélection de maîtres de l'art moderne libanais. Echoes of Existence explore le pain comme symbole commun aux deux rives de la Méditerranée. Enzo Cucci, l'un des artistes italiens les plus reconnus de sa génération, développe une œuvre où signes, gestes et fragments dialoguent avec une dimension presque primitive de l'image. Gilbert Halabi, artiste libano-italien installé à Rome depuis 23 ans, inscrit quant à lui sa pratique dans un dialogue constant entre ses deux cultures d'origine et d'adoption et nous raconte ce que pour lui sont ces échos de l'existence.
2: Ce sont les échos de mon enfance, en fait, les échos des vallées, des falaises que le paysage de mon enfance était formé de falaises et formé dans mon imaginaire. Ces échos sont une trace, voilà, une mémoire et une trace pour le futur, parce que sur mes tableaux il y a ces falaises qui et il y a un son onirique, voilà, qui se balade entre les parasols, les montagnes, les falaises, le soleil, la mer, le ciel de mon Liban et surtout la lumière.
1: Alors ces échos, vous les avez voulu très colorés, c'est un parti pris.
2: Ah oui, bien sûr, mais alors c'est la lumière. Moi, je suis né sous la lumière du Levant. Alors c'est une lumière pénétrante, sans excuses, sans demander, voilà. Et cette lumière fait que moi, je parle pour moi. Je pense que parce que j'ai vu ça aussi dans le travail et l'art de beaucoup d'artistes. Nous, on voit la nature avec des couleurs tellement séparées, tellement nettes, qui ne se mélangent pas, parce qu'on les perçoit comme ça. Le vert à côté, imagine le vert d'un champ à côté du jaune du fleur, à côté des pétales rouges, séparés du bleu du ciel. C'est comme ça que je vois un paysage. Je ne le vois pas les couleurs mélangées qui forment un paysage. Je le vois séparé. Et c'est pour ça. Dans mes tableaux, il y a cette séparation des couleurs qui s'accompagne, qui se marie, qui s'accompagne en harmonie, mais qui rarement se mélange et rarement une couleur prend la place d'une autre. Voilà.
1: Alors dans cette exposition Echoes of Existence, vous dialoguez avec les œuvres de Enzo Cucci. Qu'est-ce que vous vous racontez l'un et l'autre?
2: Alors, d'abord, on se raconte à peu près chaque jour parce qu'on est des amis et Enzo, il passe chez moi toujours à l'atelier et on parle du tout de la vie, surtout la vie. Parce que, voilà, nos conversations, c'est pas l'art. C'est notre existence. Je pense, et c'est tellement, tellement beau de le dire, nos conversations, ce sont les échos de l'existence. Voilà le titre de cette expo.
1: Mais pour le public qui vient regarder vos œuvres, comment doit-il comprendre ce dialogue?
2: Alors, ce qui unit nos œuvres dans cette expo, c'est le pain parasol. Enzo a peint les pains parasols romains sur le foro, les fori imperiali, et moi j'ai peint les pains parasols libanais, mon enfance, et mes pains parasols à Rome. Alors, ce que le visiteur va voir, c'est l'emblème de cette expo, le pain parasol, mais peint d'une manière complètement différente, mais qui s'accompagne comme notre amitié. Enzo, on est deux âges différents, on a deux styles différents, mais on est des amis. Notre conversation, elle est magnifique. Et la conversation des œuvres dans cette expo, dans ce musée, elle est magnifique aussi. Mais c'est grâce à cette différence de style et d'expression.
1: Il n'y a pas que votre dialogue, vous dialoguez également avec des œuvres de peintres libanais éminents.
2: Mais bien sûr, alors ça, c'était...
1: Pour eux aussi, le pain est au centre de l'œuvre.
2: Bien sûr, et pour moi, c'était une découverte immense, une histoire d'art qui n'était pas racontée. Raconter l'histoire d'art, de l'art libanais d'un siècle à travers le pain parasol, pour moi, c'est enrichissant parce que j'ai vu dans ces tableaux les mêmes paysages que j'ai rencontrés durant mon enfance et surtout chez Salih Badouaï. Tu vois les falaises qui coupent le paysage jusqu'à la mer. Et j'ai un tableau que j'ai jamais vu. Il était peint dans les 1960. Nous, Libanais, on est les fils du même paysage. On est les fils de la même terre, évidemment. Et dans notre mémoire, dans notre existence, il y a le même horizon, coupé merveilleusement avec ses falaises et qui porte vers la mer, qui porte vers l'horizon, là où on a voyagé tous, où on a traversé pour découvrir plusieurs autres horizons.
1: Alors cette exposition est aussi un cri écologique parce que ce que vous peignez, cette belle nature que vous peignez, et l'un et l'autre, et ceux qui ne sont plus parmi nous, bah, elle est en péril, comme dans beaucoup de pays de la planète en l'occurrence. Et vous avez joint à cette exposition un travail des carabinieri.
2: Oui, bien sûr. Alors, c'était le commandant en chef. C'est un ami. Moi, j'ai demandé à eux s'ils veulent, parce que quand on a décidé que le thème était le pain parasol, j'ai demandé au commandant s'il veut être part de cette expo, parce que eux, ils sont vraiment une réalité unique au monde. Leur travail, leur mission, elle est exceptionnel et j'ai voulu que avec eux que cette mission est racontée au public libanais et peut-être une mission similaire va être créée au Liban et j'espère parce que il faut aider surtout le pain parasol parce que le pain parasol en Italie et au Liban subit maintenant un problème très grave pour sa santé et nous vraiment les Libanais vu l'abondance de pain parasol, on le considère pas beaucoup. On pense toujours aux cèdres et aux oliviers, mais parce que on est né
1: entouré de pain.
2: Oui, de pain. Alors pour nous, il n'est pas aussi important, mais pour moi, il est tellement important et il faut le sauver.

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1: Et nous passons en Espagne. Il y a plus de 500 ans, Christophe Colomb a découvert le continent américain lorsqu'il cherchait une route plus rapide qui connecte l'Europe à l'Asie. Aujourd'hui, l'Arctique peut remplacer cette route encore une fois. Cependant, cela dépend du fait que l'épaisseur de la glace qui le recouvre se réduit. La Chine vient d'ouvrir la première route commerciale estivale, la même année que le 120e anniversaire de la première expédition arctique du Norvégien Ronald Amundsen. Plus de détails avec Guillermo Bravo de Radio Extérieure d'Espagne.
2: Il y a 120 ans, traverser l'Arctique relevait presque de l'impossible. Le 31 août 1906, le Goya, commandé par l'explorateur norvégien Ronald Amundsen, arrivait à Nome, en Alaska. Après 3 années d'expédition, Amundsen venait d'accomplir la première traversée complète du passage du Nord-Ouest, entre l'Atlantique et le Pacifique, à travers l'archipel arctique canadien. À l'époque, l'Arctique était une frontière, un espace de glace, d'isolement et de danger. Trouver un passage constituait déjà un exploit. Et 120 ans plus tard, la question n'est plus seulement de savoir comment traverser l'Arctique, mais qui va pouvoir l'utiliser. Cet été, la Chine vient de franchir une nouvelle étape. Le 15 août, le porte-conteneur Dubai Tower a quitté Ningbo Zhoushan pour rejoindre l'Europe sur la route maritime du Nord, la NSR, qui longe les côtes septentrionales de la Russie. Ce n'est pas le même passage qu'Amundsen. Le Norvégien naviguait côté canadien. Les navires chinois passent côté sibérien. Mais la logique est la même. Relier plus directement l'Asie et l'Europe en passant par le sommet du monde. La nouvelle liaison chinoise doit fonctionner chaque semaine pendant la saison estivale vers plusieurs ports du nord de l'Europe, notamment Felixstowe, Rotterdam, Hambourg et Gdynia. Le voyage peut prendre autour de 20 jours, beaucoup moins que certaines liaisons traditionnelles via l'océan Indien, la mer Rouge et le canal de Suez.
3: Que busca la China? En primer lugar, diversificar su ruta.
4: Quoi cherche la Chine? Tout d'abord, diversifier ses routes commerciales, réduire sa dépendance au goulet d'étranglement stratégique, comme cela peut être par exemple Malacca, Suez. La crise du Moyen-Orient, comme Hormuz, l'affecte également beaucoup. Et ce que cherche la Chine est quelque chose de plus important. La Chine transforme physiquement l'Arctique, une opportunité géopolitique. La route de la soie polaire, la Polar Silk Road, lui permet de consolider sa présence dans une région comme l'Arctique, dont elle n'est pas en état riverain, et de renforcer progressivement sa condition de véritable acteur arctique. Mais il y a aussi les risques qui sont d'une part environnementaux en raison de la grande fragilité environnementale de l'Arctique.
2: La professeure Elena Conde de l'Université Complutense de Madrid nous raconte que c'est précisément dans ce contexte qu'intervient le Conseil de l'Arctique, un forum de coopération réunissant les États arctiques, les communautés autochtones et d'autres acteurs autour de questions comme l'environnement, le développement durable, la recherche ou la sécurité maritime.
4: Le Conseil de l'Arctique est le principal forum de coopération intergouvernementale de la région arctique. Il réunit les 8 États arctiques et la caractéristique la plus singulière de ces forums politiques et la participation des organisations représentant les populations autochtones de l'Arctique. Celles-ci ont le statut de participants permanents avec une position tout à fait particulière. Le Conseil de l'Arctique n'est pas une organisation internationale classique. Il n'a pas la capacité d'adopter des décisions juridiquement contraignantes, mais il constitue depuis des décennies le principal noyau de la coopération arctique.
3: Le CADAS a sido el núcleo básico de la cooperación ártica.
2: L'Espagne possède déjà une place au sein du Conseil et les mêmes membres observateurs depuis 2006.
4: Derrière cette présence espagnole en tant qu'observateur du Conseil arctique se trouve une petite, bien que croissante, communauté scientifique et académique espagnole, comme moi-même qui étudie l'Arctique depuis de nombreuses années. Cette communauté scientifique a contribué à donner du contenu et de la crédibilité à notre participation.
2: Cependant, la relation unissant l'Espagne et l'Arctique est aussi historique et culturelle. Malgré que l'Espagne n'a jamais eu une stratégie arctique, elle a été assez présente dans la région. On peut retrouver plusieurs précédents historiques. Le premier serait bien sûr la tradition maritime basco-cantabrique, qui est conçue peut-être le plus ancien exemple de l'intérêt des flottes espagnoles pour cet espace arctique. À l'origine, cette activité était liée à la pêche, avant de s'orienter vers la chasse à la baleine. Il conduira les marins à établir des campements saisonniers aussi bien dans l'actuel Canada qu'au Groenland et en Islande. On retrouve même des précédents plus anciens dans les îles de l'archipel du Svalbard. Ce qui a peut-être fait défaut, en revanche, c'est une véritable politique polaire espagnole consolidée tout au long de l'époque contemporaine. Aujourd'hui, l'Espagne manifeste clairement son intérêt pour l'espace arctique.
5: Actuellement, l'Espagne a un intérêt manifeste dans le scénario arctique.
2: Aujourd'hui, cette relation est devenue également militaire et stratégique. Klaus Dodds est professeur en géopolitique à l'Université de Middlesex de Londres.
6: In this year alone, Spain has participated in Neptune Strike, for example.
2: Rien que cette année, l'Espagne a par exemple participé à l'exercice Neptune Strike. Elle prend également part à la mission de l'OTAN appelée Arctic Sentry et a contribué à fournir un soutien dans le cadre de la mission des forces terrestres en Finlande. Elle s'est aussi engagée dans des missions de police du ciel dans d'autres zones du Grand Nord. Il n'est donc pas exagéré de dire que l'Espagne prend très au sérieux l'ensemble de ses responsabilités au sein de l'OTAN et qu'elle s'est pleinement engagée à travailler avec l'Alliance dans le cadre de la défense collective de son flanc nord. Mais pour les citoyens espagnols, la transformation de l'Arctique pourrait surtout avoir des conséquences beaucoup plus concrètes sur le commerce et éventuellement sur les prix. La Chine est déjà essentielle au commerce maritime espagnol. À Valence, elle est le premier partenaire commercial du port. Au premier semestre 2026, Valencia Port a traité près de 500 000 de conteneurs liés à la Chine, soit une hausse de plus de 25% en un an. En la coïncidence remarquable, Ningbo Zhushan a précisément été le port d'où part la nouvelle ligne Arctique et développe parallèlement avec Valence un corridor maritime vert entre les deux ports. Une route plus courte entre la Chine et l'Europe peut-elle donc faire baisser les prix en Espagne ?
7: Sí podemos decir que una ruta más corta es susceptible de reducir.
4: Nous pouvons effectivement dire qu'un itinéraire plus court est susceptible de réduire certains coûts, mais nous ne pouvons pas pour autant garantir que les prix baisseront automatiquement. En ce qui concerne les produits d'origine chinoise en Espagne, il faut prendre en compte les impôts, les marges des distributeurs, les stockages, les assurances. Un nombre de 1000 parcours moins élevé ne signifie pas automatiquement que nous obtiendrons un prix plus bas en magasin.
7: Que vayamos a conseguir un menor precio en la tienda.
2: Nuria Díaz est experte et professionnelle dans la logistique maritime et elle nous affirme que le véritable enjeu est peut-être ailleurs. Si une part croissante du commerce entre l'Asie et l'Europe commence à arriver directement par le nord, Rotterdam, Hambourg ou les ports britanniques et baltiques pourraient renforcer leur position face aux grands ports méditerranéens.
7: Ahora mismo el Ártico está lejos de competir en volumen.
4: À l'heure actuelle, l'Arctique est encore loin de pouvoir rivaliser avec les corridors traditionnels en matière de volume, de fréquence, d'infrastructure, mais aussi de fiabilité. Ce qu'il faut surtout observer, c'est si les opérateurs parviennent à reproduire ces trajets saison après saison, selon un calendrier fiable et avec un volume de frais suffisant. Nous pouvons donc dire qu'à l'heure actuelle, 2030 constitue un horizon raisonnable pour évaluer si la NSR commence à s'imposer comme un corridor commercial saisonnier. En revanche, pour envisager des volumes comparables à ceux de la route traditionnelle, nous ne disposons aujourd'hui d'aucun élément suffisamment probant pour pouvoir avancer une date.
7: Evidencia suficiente para poder dar una fecha.
2: Pour l'Espagne, l'ouverture de l'Arctique représente donc à la fois une possibilité et un risque. Une possibilité parce qu'une nouvelle route peut réduire la dépendance européenne à Suez et offrir une alternative lorsque la mer Rouge connaît une crise. Un risque parce qu'elle pourrait progressivement déplacer vers le nord une partie du centre de gravité du commerce maritime européen. Pour les exportateurs espagnols vers l'Asie, la logique est similaire. Une voie plus rapide peut créer des nouvelles possibilités, mais seulement si les connexions entre l'Espagne et ces nouvelles routes restent économiquement compétitives. Nous ne sommes donc pas face à la disparition de Suez, ni à une révolution immédiate du prix des produits chinois vendus en Espagne. Mais une nouvelle option vient d'apparaître sur la carte du commerce mondial. En 1906, Amundsen cherchait un passage à travers la glace. En 2026, la Chine cherche à transformer l'Arctique en une route commerciale. Et pour un pays maritime comme l'Espagne, situé à des milliers de kilomètres du cercle polaire, ce qui se passe aujourd'hui au sommet du monde pourrait finir par se ressentir dans ses ports, dans ses entreprises et peut-être même dans les prix de ce qu'elle importe et exporte.

0: Et nous terminons notre tournée méditerranéenne au Maroc avec Youssef Bahar de Radio 2M. Raïs Tijani, c'est la voix du World Chabi, pionnier de la fusion entre patrimoine populaire marocain, funk et rythme urbain. Cet auteur-compositeur franco-marocain fait vibrer la tradition aux quatre coins du monde.
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2: Chers mélomanes de la musique de la culture, bienvenue sur les ondes de Kantara. J'ai le plaisir de recevoir pour vous le chanteur marocain Raïs Tijani, que j'ai le plaisir de le rencontrer ici au Maroc. Marhaba bik, Raïs Tijani.
3: Merci Salman et comme Youssef.
2: Alors, sur les ondes de Kantara, la rubrique de la Méditerranée, Raïs Tijani, votre marque de fabrique, c'est le mélange entre tradition marocaine et son urbain. Alors, comment vous faites pour marier ces deux mondes sans dénaturer l'un à l'autre?
3: Tout simplement, c'est ma culture. Je suis né en France. J'ai mes origines marocaines et sénégalaises. C'est aussi, j'ai grandi bercé par la musique, par la funk. Donc, c'est une musique que j'aime beaucoup. Et la musique chaabi, la musique berbère. Les origines.
2: C'était facile?
3: Ça a été naturel. Ça a été très naturel. Ça s'est fait vraiment comme ça, des mélodies qui tournaient dans ma tête et je me suis dit je peux allier les deux. Parce que c'était tout simplement mon identité.
2: Votre identité et aussi votre persévérance en tant que... Vous avez commencé en tant que DJ.
3: J'ai commencé en tant que DJ quand j'ai commencé à faire ce mix-là. D'ailleurs, à l'époque, je me rappelle, j'avais été avec ma manager Yamina. On était chez M6. Et d'ailleurs, il m'avait dit, vous êtes un peu trop en avance sur le style. C'est beau, mais on ne peut pas diffuser ça. Et je suis venu au Maroc et c'est 2M Radio qui m'a donné la chance de faire découvrir ma musique et le mix.
2: Et ça a cartonné.
3: Ça a cartonné. On est resté numéro 1 pendant très longtemps.
2: Et ça pas qu'au Maroc, même en Europe, Maroc. Même
3: oui,
2: dans le monde.
3: Oui, bien sûr, dans le monde, puisque c'est diffusé dans je ne sais plus combien de pays, oui. Mais de nombreux pays quand même. Et c'est ça qui m'a permis de voyager à travers le monde.
2: Alors, une deuxième question pour vous, Raïs Tijani. Si vous deviez résumer l'histoire, le message principal de votre tout nouveau projet en un seul mot, ça serait lequel?
3: Alors, en un seul mot, Aïb Sol.
2: Aïb Sol. Pourquoi?
3: Parce que c'est un mélange de hip-hop et de soul. Et soul, c'est l'âme de la musique.
2: C'est l'âme.
3: Tout simplement.
2: Tout simplement. Après une telle carrière, vous rêvez de quoi encore?
3: Je rêve de faire des succès sur les artistes que je produis. Continuer à un moment donné, quand j'irai mieux au niveau de la santé, peut-être sortir encore des sons, mais vraiment pour mettre en avant le Maroc.
2: D'accord. Le public marocain est passionné, mais très exigeant. Quelle est la plus belle preuve d'amour qu'un fan vous ait donné sur scène récemment ou bien il y a longtemps?
3: Écoutez, récemment, c'est qu'il y a 2 jours, que 20 ans après, qu'on me prenne dans les bras et qu'on me dit « Oui, Raïs Tijani, je me rappelle de toi. » Ou quand je vais hier, par exemple, au souk et qu'on négocie avec un marchand sur des produits et qu'on m'appelle à côté « Ouais, Raïs » et après il me regarde, il me dit « Ah, mais tu es Raïs Tijani. » Ah, et là, il change complètement d'attitude. Et ça me fait plaisir en fait.
2: Très très bien. Ma dernière question pour vous, Raïs Tijani. La musique marocaine s'exporte de plus en plus partout. Quelle est la prochaine frontière culturelle ou la prochaine collaboration internationale dans vos rêves?
3: J'ai quelques idées, mais dans un premier temps, avec qui j'aimerais bien collaborer. C'est vraiment un artiste marocain que j'aime beaucoup. C'est Hamel Qasri.
2: Hamid El-Kassri, oh là là, quelle référence.
3: Ouais, c'est une très grosse référence. C'est quelqu'un que j'ai rencontré lors de différents festivals. Et c'est quelqu'un, je pense que je peux mixer ma musique avec la sienne.
2: C'est un grand calibre.
3: Voilà.
2: Bah, félicitations, on avance. Hein.
3: Merci.
2: Inch'Allah. Bah, il me reste qu'à vous remercier.
3: Merci
2: d'avoir accepté notre invitation sur les ondes de Kantara, la radio de la Méditerranée. Merci Raïs Tijani.
3: Merci à vous.
2: Bah, il me reste qu'à vous souhaiter une excellente journée. Je vous donne rendez-vous la semaine prochaine sur les mêmes ondes. Toujours gardez votre beau sourire et Inch'Allah, très bientôt. Ne quittez pas. Radio. Come on. What?

0: voilà, c'était tout pour cette semaine. Merci d'être des nôtres. 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